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Ouais, tu sais, c'était samedi, là, à côté de la maison de la radio. Je marchais dans la rue, et puis il y a une fille juste devant moi, avec ses grands cheveux blonds, tu vois. J'ai commencé à la suivre parce que, je sais pas, j'avais envie de baiser, puis tout d'un coup, elle s'est retournée. Et là,

0: Alors? Alors?
1: Alors je me dis, ok, c'est bon. Je rentre chez moi, je la dépasse et puis je marche avenue du président Kennedy jusqu'à la place de Varsovie. Puis il faisait bon et c'était cool. Et puis là je me retourne, puis je la vois qui marche derrière moi. Puis je

0: dit qu'il aurait mieux fallu rester chez moi. Ce jour-là, je me suis dit qu'il aurait mieux fallu rester chez moi.
1: Salut. C'est un mot, c'est quoi? C'est assez compliqué, ça?
2: Non, il aurait mieux fallu, c'est conditionnel passé, première forme. Tu vois, on aurait pu dire il aurait mieux valu aussi, mais du verbe valoir. Tu t'étais plus élégant.
1: Alors?
2: Voilà.
3: Alors?
2: Putain,

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6: Messieurs, mesdames et messieurs, ce qui est en train de se passer constituera demain les fondations du grand mouvement national.

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1: Bienvenue. Déjà, à toi qui écoutes ce morceau, félicitations. On peut ressentir que tu as du goût. C'est pas n'importe quel artiste, c'est le Juice Baby.

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0: Après toutes ces aventures, Bertrand commençait à mieux comprendre les gens. Finalement, il n'était pas si méchant. Restant persuadé que les gentils gagnent à la fin, il leur dit au revoir et s'en alla.
1: Au revoir.
0: Peut-être allait-il lui manquer. Mais il était temps pour lui de partir. 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
2: Ça ressemble à quoi une radio ? Comment on fait une programmation ? Comment on enregistre les émissions ? 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
2: sur Campus FM.

0: Eh bien, bonjour messieurs. Est-ce que vous allez bien ?
1: Moi, je vais bien en tout cas.
2: Bonjour. Est-ce qu'on m'entend ? Pas trop. Là, on m'entend mieux.
0: Oui, on t'entend très bien.
3: Oui, parce que là, on fait une émission un peu spéciale où François est à la fois en régie et avec nous.
0: Bah, d'ailleurs, bon. tu peux peut-être commencer, François. Du coup, tu es en régie. Qu'est-ce que tu fais là, actuellement ?
2: C'est une très bonne question. Eh bien, je fais ce que je fais en général quand je suis dans cette radio. Je ne fais pas que ça, mais ça fait partie des choses qui me prennent du temps. C'est-à-dire que je m'occupe de capter la voix des gens dans les meilleures conditions, de les faire passer dans la console et de les mélanger avec du son, de la musique. Et ensuite d'envoyer ça à la fois sur un ordinateur qui enregistre, un autre qui va enregistrer de manière permanente. Je l'envoie également vers un encodeur qui envoie vers le pylône qui diffuse sur une rayon de 5 à 30 km autour de Toulouse. Et je l'envoie également sur un serveur qui est mis à disposition par Campus France, le réseau des radios Campus, et qui permet à tout le monde sur la planète de pouvoir écouter ce qu'on fait en direct ici.
3: Ça, c'est quand même la classe
0: voilà.
3: Sur la planète.
0: Ce pouvoir que tu as, dis donc, très impressionnant.
2: Donc, en gros, je contrôle une bonne dizaine de paramètres en même temps.
3: Oui, c'est pour ça que c'est pas si évident que ça de te faire répondre à nos questions et de gérer la technique, on le précise quand même.
2: Ouais, bien que dans les médias locaux associatifs, souvent la personne qui est derrière la console se retrouve dans cette position, avec ou sans invité. Mmh. Et quand il n'y a pas d'invité, c'est parce qu'elle est en train de présenter une sélection de fichiers audio. C'est souvent de la musique, et parfois de la musique enregistrée sur support analogique, donc du vinyle, et c'est ce qui a été le cas pour cette radio pendant plusieurs décennies. Puisqu'au départ, c'est une radio de découverte musicale. Il y a quelqu'un derrière moi, oui. C'est Simon qui vient d'arriver, animateur de la Midinale.
3: Salut, on est en pleine émission.
4: Désolé.
3: Non mais c'est trop bien justement, c'est ça la vie d'une radio.
0: C'est la vie de la radio.
3: Comme Campus. Et toi Thomas, alors est-ce que tu veux nous en dire plus sur ton rôle à Campus FM ?
1: Alors moi, mon rôle, il est un petit peu lié à celui que j'avais quand j'ai mis les pieds pour la première fois dans cette radio, on va dire entre le milieu et la fin des années 90, même si l'univers de la radio était complètement différent, mais je suis arrivé un petit peu à un moment où il fallait prendre en charge ce qu'on appelait la programmation musicale de l'antenne. Donc il y avait un aspect un petit peu d'amener un contenu, quoi, de réfléchir à qu'est-ce qu'on voulait mettre comme musique, et puis après de façon beaucoup plus technique, de faire en sorte que cette musique passe avec des systèmes de rotation qui à l'époque n'avaient absolument rien à voir avec maintenant. Donc je continue encore à ce jour à faire cela, mais heureusement ou malheureusement, je sais pas, je fais aussi pas mal d'autres choses et parfois moins fun. Et on a l'habitude de dire avec François, que vous venez d'entendre à l'instant, que comme on est assez peu de salariés dans cette radio, il faut faire un peu tout de manière à faire tourner la boutique. Donc voilà, ça passe aussi par de la production, du montage, de l'accompagnement, des ateliers, de l'administratif, etc., etc. Mais ce que je préfère faire quand même à la radio, vous l'aurez compris, c'est à la base, c'est faire de la programmation musicale, parce que c'est un énorme privilège.
0: Donc tu choisis quels morceaux vont passer à l'antenne, ça prend combien de temps de faire une programmation musicale? Tu fais quoi à la journée? Tu te dis demain on va passer ça comme ça? Comment on s'y prend?
1: Alors non, c'est pas exactement comme ça. En fait, à la base, déjà en amont, soit on arrive et, j'imagine. Je parle de ma paroisse, mais de façon générale, quand on arrive, je suppose dans une radio, on répond à une sorte de cahier des charges, c'est-à-dire que est-ce que c'est une radio qui va avoir pour mission de faire découvrir des musiques qu'on entend peu ou pas ailleurs, ou alors est-ce qu'au contraire, il faut mettre exactement ce que les gens veulent entendre, etc., etc. Donc moi, je suis arrivé dans cette radio où le but c'était plutôt déjà à l'époque d'être une radio de découverte, et ça l'a toujours été. Jusqu'à ce jour, et heureusement. Donc effectivement, partant de ce postulat-là, on va essayer de faire découvrir des choses aux gens, et pourquoi pas aussi dans des courants musicaux particuliers. Donc on développe un petit peu ces choses-là dans des styles qui lui sont propres, ce qu'on appelle un peu la couleur d'antenne, la couleur musicale d'une radio. Et effectivement, et après, maintenant, on travaille beaucoup sur l'informatique, pratiquement tout le temps, et on écoute de la musique, donc on on fait reprendre le fameux terme à la mode, la curation, quoi. Mmh. Et donc, on va chercher à découvrir nous-mêmes des choses, et une fois qu'on les aura découvertes et qu'on pense que ça cadre avec ce qu'on est censé faire en termes de radio, ben, on va le mettre à disposition des auditeurs, selon certains critères. Ça peut être des heures du jour ou de la nuit, ça peut être des moments où on veut plutôt qu'être tel ou tel climat, etc., etc.
0: Alors, n'en dis pas trop, encore, parce qu'on va, on a le temps de rentrer un petit peu dans le détail. Je voulais juste poser une question à François. Est-ce que tu peux décrire ce qui est devant toi ? À quoi ça ressemble ? Parce que tu nous as parlé d'ordinateur, de choses, tout ça. À quoi ça ressemble une régie ?
2: Tout à fait. Alors, donc ici, nous sommes à Radio Campus, sur le campus de l'université Paul Sabatier. Nous sommes dans un bâtiment de, une bonne centaine de mètres carrés. Là, plus particulièrement, nous sommes dans ce qu'on appelle le studio. Le studio est divisé en deux parties. En réalité, le studio, c'est l'endroit où vous êtes, vous, donc derrière la vitre qui se trouve devant moi. Et moi, je suis à la régie. À la régie, on retrouve tous les appareils qui vont servir à, d'une part, soit reproduire du son, soit en capter. On a ensuite tous les appareils par lesquels ce son va cheminer, donc une console de mixage, et ensuite tous les points d'arrivée. Et il y en a plusieurs, comme je le disais tout à l'heure.
0: Donc ça, c'est il y a plein de boutons, quoi.
2: C'est oui, vraiment, oui, oui, y a pas,
0: on appuie, on tourne, on pousse.
2: Exactement, il y a pas mal de matériel avec beaucoup de paramètres qu'il faut contrôler. Mais c'est un peu comme tout, hein, il faut se pencher sur la question et on y arrive.
0: Voilà. Oui, parce qu'on est d'accord que le commun des mortels qui voit ça ne peut pas comprendre comment ça fonctionne.
2: Non, mais certains en ont... comment dire, s'intéresse à ça naturellement, pour d'autres c'est totalement rédhibitoire, et puis voilà, donc ouais, il faut quand même un peu aimer ça, je pense, en tout cas sentir de l'attrait, de la curiosité, on y arrive de toute façon, hein. Enfin, c'est comme dans toutes les activités métiers. Professionnelles.
3: Oui, les métiers de la radio, c'est des métiers un peu couteau suisse en fait, parce que vous avez parlé d'administratif, de programmation,
2: oui.
3: De technique.
2: Après, ça dépend de la radio. Globalement, il y a trois grandes familles de radios en France. Il y a les radios issues du service public, donc de la maison de la radio. Il y a également les radios locales privées, ce sont les radios associatives. Et ensuite, il y a les radios privées tout court. Voilà, le but de ces trois grandes familles est tout à fait différent. Et dans la première famille, donc les radios publiques, effectivement, toutes les tâches sont très... délimité. C'est-à-dire que celui qui va faire la réalisation ne fera que ça et il ne fera pas autre chose parce que sinon il va le prendre le poste, le travail de quelqu'un d'autre. Oui. Ici, c'est tout à fait le contraire. Nous, on est tellement peu nombreux. En réalité, on est deux à faire tourner la boutique ici. Donc, notre poste, ça dépasse très très largement le cadre de ce qui était prévu au départ, d'autant qu'on a affaire à un public tout à fait différent. Et ce qui est par exemple différent dans une radio privée ou dans une radio publique, où elle va fonctionner avec des salariés qui vont venir produire du programme. Ce sont des gens qui la plupart du temps sont payés pour ça. Alors qu'ici, nous, on va fonctionner avec des adhérents, des gens qui vont avoir une attirance pour la radiophonie, les métiers de la radio, soit sur le plan rédactionnel, soit sur le plan technique, éditorial. Et à partir de là, avec ces personnes qui ont un indice de motivation fort, suffisamment en tout cas pour prendre contact avec nous et venir nous voir et nous trouver, j'ai envie de faire ça. Ou alors je ne sais pas ce que j'ai envie de faire, mais je veux le faire et je veux faire de la radio. En tout cas, on va se retrouver avec des gens qui ont peu ou pas d'expérience. Certains en ont déjà, mais ils sont plus rares. Et en tout cas, avec eux, on va créer les conditions pour que leur projet aboutisse et qu'il existe. C'est-à-dire quelqu'un qui arrive avec un projet de podcast ou d'émission à radio, on va jauger avec lui déjà d'une part de l'intérêt éditorial pour nous, pour notre antenne. Est-ce que c'est pertinent ? Puisqu'ici, on traite de beaucoup de choses et il y en a beaucoup qu'on ne traite pas non plus. Et ensuite, à partir de là, on va l'amener en studio, on va lui apprendre à comment on construit le déroulé d'une émission, comment on prend la parole devant un microphone, comment on donne la parole à des gens, comment on la reprend, comment on organise un dialogue, comment on articule un programme. Et voilà.
0: Et d'ailleurs, on va te reprendre la parole, tiens. Tac.
2: Allez.
0: Comme ça.
3: Ben, ça, on met en pratique ce que tu nous as appris.
2: Exactement, ça il faut apprendre à le faire, oui. Parce que ceux qui ne savent pas le faire, eh bien, ne le font pas. Et ils peuvent laisser parler les gens pendant une demi-heure.
3: Juste avant de poursuivre, c'est tout à fait éducatif votre rôle aussi en fait à Radio Campus. C'est intéressant de le montrer.
2: Nous sommes des formateurs, oui.
3: Vous êtes des formateurs.
2: Oui. Et on accompagne, comme disait Thomas également, en s'assurant que la personne qui vient nous solliciter, eh bien, a bien pris conscience de l'endroit où elle va mettre les pieds et pourquoi et dans quel contexte. Quoi. Oui. Voilà, et la plupart du temps, on y arrive, parfois on y arrive un peu moins, mais bon, l'idée c'est que le projet radiophonique qui arrive en début d'année existe jusqu'à la fin de l'année radiophonique. Ouais.
0: J'ai une question autour d'un très grand mystère. Pour moi, c'est un très grand mystère. Comment est-ce qu'on fait pour mesurer les audiences en radio ? Est-ce que Thomas,
3: surtout dans votre cas, à vous, c'est particulier ?
1: Moi, j'ai une partie de la réponse seulement. Il y a un organisme dont le nom est un peu connu, qui s'appelle Médiamétrie, qui réalise des sondages d'audience. Alors, ils ne le font pas gratuitement. Et donc,
0: c'est par sondage, on demande aux gens, alors vous écoutiez la radio
1: pour,
0: là ?
1: Pour les gens qui écoutent la radio, enfin, si l'on veut mesurer, en tout cas, avoir une image de ce que les gens écoutent à la radio, mais dans sa version un peu à l'ancienne, si on peut dire, c'est-à-dire le poste de radio dans la cuisine ou dans la voiture, il n'y a pas d'autre solution. C'est-à-dire qu'on fait des sondages, effectivement, avec des catégories socio-professionnelles, d'âge, etc. Et puis,
0: On estime.
1: Oui, on estime, c'est ça. Alors, évidemment, il y a une relation client-prestataire qui s'établit, donc avec toutes les ce que ça peut avoir comme conséquence. Et puis, évidemment, quand on s'appelle, je donne un exemple quelconque, Énergie ou Radio Campus Toulouse ou Campus FM Toulouse, ben, on n'a pas les mêmes moyens, donc la prestation ne sera pas la même, si tu vois ce que je veux dire. Donc voilà, en tout cas les radios associatives, et nous en particulier, on accorde assez peu d'importance à cela, parce que déjà ce n'est pas le rôle d'une radio associative d'avoir le plus d'audience possible, parce qu'elle n'est pas là pour vendre de la publicité. Et nous, on est plus des, comme le disait François, on est une sorte de laboratoire d'expérimentation, de formation pour des gens qui veulent apprendre un métier ou avoir un loisir, mais de le faire dans les meilleures conditions possibles. Donc l'audience, c'est chouette, parce qu'évidemment, même si on est Campus FM ou une quelconque radio associative, ben, on essaie de ne pas la faire pour être écouté par personne, mais c'est évidemment pas le critère premier, quoi.
3: Oui, bien sûr. C'est pas les mêmes objectifs, comme tu disais, que les radios privées.
2: Et pour amener un complément à ça, je vais citer maladroitement ce que disait Eliane Omelianenko, qui est une des figures de la radio qui a longtemps travaillé à Radio France et qui disait qu'en réalité, nous, effectivement, on n'est pas là pour faire de l'audience, on est là pour donner de la visibilité à la sincérité, à des choses qu'on croit, à des choses qui nous semblent intéressantes et qui n'ont pas justement de visibilité sur les gros médias commerciaux et publics.
1: Après, juste un petit truc. Moi, personnellement, en tout cas, j'ai rien contre le fait que des radios soient dans la nécessité d'avoir de l'audience. Si on prend le cas de FIP, par exemple, qui est une radio qui est excessivement écoutée, mais je pense que les gens de FIP, moi, personnellement, je ne remettrai pas en cause leur volonté de faire de la bonne radio, hein, sincèrement. Mais qu'effectivement, y a des moyens qui font que là, tu peux prétendre faire de l'audience. Voilà. Les radios associatives, elles sont quand même super limité financièrement et que ça a des conséquences, évidemment.
3: C'est une vraie problématique, donc on pourra peut-être un peu parler plus en détail après.
0: Ouais.
3: Après quoi ? De quoi parle-t-on ? Est-ce qu'on fait une pause musicale avant ?
0: Non, j'ai d'abord une autre question, un peu sur ce genre-là. Une fréquence radio, ça s'obtient comment ? Pourquoi est-ce que vous avez le droit d'être écouté là
1: Ça s'obtient parce qu'on en a l'autorisation par un organisme qui s'appelle l'ARCOM, qui avant s'appelait le CSA, et qui attribue des fréquences à des radios en fonction des places disponibles.
0: Gracieusement ?
1: Gracieusement, ouais, mais ça demande quand même à postuler et de remplir des dossiers qui sont lourds et conséquents. Et comme je disais, dans des villes comme Toulouse, y a assez peu de places. Donc si tu prends Nova, ça, pendant 20 ans, ils ont voulu avoir une fréquence FM à Toulouse, ils n'ont jamais pu l'avoir ou réussi à l'avoir. Bon, là, ils l'ont depuis peu. Mais c'est quelque chose qui n'est pas simple. Alors, lorsqu'une radio ferme ou décide d'abandonner sa fréquence, ça fait de la place pour une autre. Et c'est un peu comme ça. Il y a une sorte de liste d'attente, si on peut dire, même si elle n'existe pas en tant que telle. Mais voilà, c'est... faire de la radio sur la FM, c'est très contraint, quoi. On a énormément de comptes à rendre, on a des cahiers des charges et on peut se faire dégager si on les remplit pas. Ça n'a absolument rien à voir avec le fait de faire d'une web radio où là, on a une liberté totale, ça coûte quasiment rien, si on peut dire, 3-4 000 euros par an en frais de fonctionnement. Une radio comme la nôtre, ça coûte très cher, parce que comme le disait François tout à l'heure, il faut un émetteur, il faut un pylône, il faut du matériel qui fonctionne 24 heures sur 24, etc. Il faut un local, voilà.
3: Et du coup, les dossiers pour la fréquence, c'est des dossiers que vous devez refaire à des intervalles réguliers, de type tous les ans ?
1: Tous les 5 ans pour... Tous les 5 ans pour renouveler la demande, et on va dire pour qu'on puisse continuer ce qu'on a entrepris, et tous les 15 ans où on doit repositionner un gros dossier, voilà. Et après, tous les ans, il faut qu'aussi on postule alors auprès du ministère de la Culture pour avoir une subvention qui est assez importante par rapport au budget global de la radio.
3: Qui permet d'exister.
1: Ouais.
3: Eh bien, on va faire une petite pause musicale. Je l'ai anticipé un peu tout à l'heure, mais c'est maintenant. C'est parti. Et on se retrouve après.
2: Et qu'est-ce que c'est ?
3: Et c'est Joy Division, Transmission. On parle de radio dedans.

0: Toto Fokken, ouais. Oui, oui. Bah, les morceaux de Fela, l'artiste nigérien qui faisait 15, 17, 20 minutes, historiquement, je les ai toujours entendus sur une radio comme celle-ci, ouais, heureusement.
1: Pourquoi c'est un format qu'on fait peu en radio ?
0: Parce que déjà, si je dis pas de bêtises, les radios, toutes les temps de minutes, je sais plus le chiffre exact, sont censées avoir un indicatif qui indique quelle radio les gens écoutent. Mmh. Donc, bêtement, comme ça, ça pourrait faire partie du critère. Mais je pense que tout simplement, voilà, ça demande un peu trop de réflexion à l'être humain, un morceau de 12 à 17 minutes, et que, bah, on le voit bien. Je veux dire, toutes les productions qui sortent maintenant, enfin, je veux dire, la durée baisse comme ça à vue d'œil. C'est un truc de dingue. Maintenant, moi, je vois de plus en plus de morceaux sur des albums qui font une minute trente.
1: Mais qui passent en radio, on passe alors, une chanson géniale qui dure une minute, elle passe ou pas?
0: Ouais, pourquoi elle passerait pas?
1: Bah, je sais pas, parce qu'il y a peut-être un temps, est-ce qu'on estime le temps de l'attention de l'auditeur, ce genre de choses.
0: Ah, je pense que dans certaines radios, ils prennent évidemment compte de certaines études qui auraient pu être faites en fonction des publics. Mais enfin, moi, à titre personnel, sur cette radio, je le fais pas. Mais c'est vrai qu'après, si tu veux, une chanson de 17 minutes, si elle passe plusieurs fois par jour, ça va vite te saouler. une chanson d'une minute, si elle passe plusieurs fois par jour, bah, tu vas peut-être moins y faire gaffe. Et là, on parle d'une journée, mais après, quand c'est sur la semaine ou le mois,
1: ouais, bien sûr.
0: Évidemment, la lassitude, elle va pas arriver au même moment, quoi.
1: Et donc un peu pareil, si on a un invité passionnant, mais l'interview elle dure 2h45. Je sais pas ce que t'en penses, François. Une émission de 2h45 d'interview, est-ce que ça passe sur Campus? Mais il est passionnant.
2: Oui, bah après, oui, effectivement, on est tributaire de la personne à qui on donne la parole, et là, on est face à une inconnue, parce que, comme je le dis souvent, quelqu'un qui est brillant, fédérateur, qui a le peps en dehors du studio, pour certains, on les met ici dans une pièce.
3: Ça marche pas.
2: Un peu dans la pénombre, avec quelqu'un qui représente une autorité technique derrière une vitre, en position, lui, de devoir répondre aux sollicitations de l'intervieweur, et bien pour certains, soit ils vont rester les mêmes, soit ils vont se fermer, soit ils vont être complètement stressés, avoir un peu la voix comme ça, ouais. Soit ils vont fanfaronner, ils vont répondre comme des enfants, on sait pas, en réalité, voilà. À partir de là, une fois qu'on est en studio, eh bien, est-ce que le propos, enfin, quelle est la densité de la personne, quoi ? Est-ce qu'elle a des choses intéressantes à raconter ou pas ? Donc, c'est difficile à dire, quoi, en réalité.
3: Ça dépend de beaucoup de facteurs.
2: De plein de facteurs. Ouais.
0: Après, il se dit quand même de plus en plus que le temps d'attention il baisse, quoi, et nous, les gens qu'on reçoit ici, et on les incite à faire des formats qui vont pas plus au-delà de 1 heure grand max, quoi. Ouais. Parce que on utilise souvent cette formule qui est que l'idée, c'est quand même que les gens qu'on écoute depuis le début aillent jusqu'à la fin. Et on peut avoir des fois des trucs à faire entre 13h et 14h, et que plus c'est court, malheureusement, plus on a la chance d'être écouté tout du long, quoi.
1: Il y a Coca-Cola qui fait une campagne pub radio. ils vous disent, très très beau contrat pour la radio, vous êtes tranquille. Faudra juste remplacer, là, dans l'émission coulisses, on remplace les pauses musicales par les pubs pour Coca. On fait quoi chez Campus ?
0: En tout cas, ça prêtera au débat.
3: Ça prête vraiment au débat, ou c'est vraiment, de toute façon, c'est catégorique, c'est non?
0: Non, enfin, je sais, François, en plus, il a la haine contre les produits nord-américains, donc pour lui, je pense que c'est réglé. Moi, je pense que ça prêterait au débat, parce qu'il y a une situation économique très compliquée pour nous comme pour les autres, et qu'à un moment, légitimement, on peut très bien aussi se dire, tu vois, si c'est une semaine dans l'année où il faut mettre une pub dans l'émission coulisses et que ça te fait le budget annuel. Je dis pas que je suis pour et qu'on le ferait, mais moi je pense que ça prêterait réflexion.
3: Oui, ça demande peser le pour et le contre et de voir quelles sont les autres possibilités de financement, mais bon.
0: Les radios associatives, elles ont quand même des contraintes vis-à-vis de la publicité qui sont assez grosses. Elles peuvent pas faire plus de 20% de leur chiffre d'affaires en publicité. Donc de toute manière, il y a des garde-fous qui existent, quoi. Mais nous, on en fait très très peu de la publicité. C'est de la publicité qui ne soit pas des messages dits d'intérêt généraux, collectif, qui peuvent être commandés par le conseil général, départemental, etc. Donc on est très peu sollicité aussi.

0: Pourquoi? Ben parce qu'en fait, on fait pas beaucoup d'audience, a priori. Donc, moi, si je suis Coca-Cola, qu'est-ce que je vais aller filer 50 000 euros à une radio qui potentiellement n'est pas écoutée par grand monde? Potentiellement, hein.
1: On ne sait pas, on ne sait
2: On
1: pas.
2: sait pas.
1: Enfin, il
2: On sait
1: faudra
2: pas.
1: demander à Médiamétrie tout ça.
2: Exactement. Il faut faire les sondages.
3: En gros, la question est de savoir est-ce qu'on baisserait notre pantalon si on avait un gros budget à la clé, quoi.
2: Ouais, c'est un peu ça. Oui. Non, mais c'était pour poser la question par rapport à la pub, quoi. Comment on se place vis-à-vis de ça. C'est...
3: De la pub, voilà. On en a eu, on en a. On cherche à en avoir.
2: Ouais.
3: Voilà. Nous sommes une radio locale qui traite du local.
2: Ouais.
3: C'est ce qui est défini par le cadre légal. Hein. C'est pas nous qui.
2: Donc si c'est le Toulouse Cola, c'est bon.
3: Ouais, non, mais on a eu des producteurs de bière. On a même eu du THC à l'antenne. Enfin bon,
0: du CBD.
3: Du CBD, pardon. du THC.
2: Justement.
3: Justement, il n'y en avait pas.
2: La subvention vient de sauter.
1: Le cadre légal.
2: Allez, je vous en fais une dernière. Il y a le
3: KFC.
2: Non, il y a le nouveau maire de Toulouse. Ben, on est des années plus tard. Et il dit voilà, moi, je campus. Ils vont avoir les studios au Capitole et ça deviendra la radio officielle de la nouvelle mairie. Qu'est-ce qu'on fait chez Campus?
3: Alors, pour rendre à César ce qui est à César, on a été, suite à l'inondation de la radio, hébergé dans des locaux de la mairie pendant toute la saison 2017. Gracieusement.
2: Merci à elle. Mais en fait, ma question, c'est sur le politique, quoi.
0: Non,
2: c'est quoi le...
0: Sur le politique, je pense que ça serait beaucoup plus vite tranché que sur le cas publicité, par exemple. Parce que là, déjà, bon, il n'y a absolument aucune chance que ça arrive. Mais si effectivement, dans un film à suspense, cette question devait se poser, non, on ne serait pas là. On serait pas la radio d'une mairie, et je pense même, tu vois, sans parler de la mairie actuelle et de son courant politique, quoi.
1: Oui, c'est aussi une exigence de pluralisme et aussi d'indépendance, de pas forcément être relié à un courant politique aussi. Ou est-ce que
3: beaucoup de médias ne se posent pas la question et ils sont clairement affiliés à des courants politiques.
0: Mm-hmm. Oui, mais pas de façon officielle. C'est ça le truc.
3: Quand Bolloré paye, il paye, quoi. Et puis tout le monde sait que
0: c'est. Ah oui, non, pardon,
3: paye,
0: je parlais des radios associatives.
1: Oui, par rapport aux radios associatives, c'est vrai qu'il y a quand même.
3: Mais FM et CNews ne se cachent pas du tout.
1: C'est vrai.
3: Ils en tirent même une certaine fierté, quoi.
0: Après, nous, on fait partie de plusieurs fédérations, notamment la Fédération des Radios Campus en France, qui regroupe 30 radios. Et pour ça, on est effectivement, on a aussi des contraintes qui en revenaient à ce que je disais tout à l'heure vis-à-vis de l'ARCOM. Hein, c'est-à-dire que. Ouais. Si demain on décide que finalement on n'est plus une radio étudiante et qu'on passe plus de la découverte musicale mais qu'on fait plus que d'ultra mainstream et compagnie, ben là on sort du cadre qui nous a été accordé pour avoir cette audience. Et là, très rapidement, on peut se faire taper sur les doigts, voire nous dire, écoutez, ça ne correspond plus du tout à à la raison pour laquelle vous êtes là, ben on va laisser la place à quelqu'un d'autre.
1: Oui, en fait, c'est aussi rappeler que ça, vous remplissez des missions qui sont définies aussi, qui sont encadrées, quoi.
0: Tout à fait.
2: Ben justement, alors c'est quoi les droits et devoirs du programmateur?
0: Alors, du programmateur, pas que lui, hein, de la radio de façon générale, nous on est une radio dite de communication sociale de proximité. Qu'est-ce que ça veut dire? En même temps, si on prend les termes, qu'on les sépare un peu, finalement on comprend. Mais nous, notre rôle, c'est de parler de problématiques de recherche. Recherche universitaire, parce qu'on est une radio campus, c'est parler de culture, sous un prisme un petit peu, j'aime pas le terme, mais un peu underground, quoi. C'est parler de problématiques sociales, et c'est parler aussi de tout ce qui peut relever des problématiques environnementales. Alors ça, c'est les quatre axes principaux. Et aussi, effectivement, après, on est une radio, historiquement, on est une radio musicale, on l'est encore, même si on l'est peut-être un peu moins, mais c'est de proposer de la découverte musicale. Donc ça, c'est un peu notre auto-labellisation, quoi. Mmh. Mais on est quand même identifié comme cela auprès des organismes qui nous autorisent à être là ou qui nous financent.
1: Et tu parlais tout à l'heure de couleur d'antenne pour parler un peu de l'identité musicale. Est-ce que vous en avez une, ou est-ce que ça se définit en termes de style, ou est-ce que ça se définit plutôt en termes de niveau de notoriété de ce que vous passez en musique, en termes d'artiste? Comment vous détermineriez ce que tu disais tout à l'heure, votre couleur d'antenne?
0: Alors moi, la couleur musicale, comme je l'entends, c'est vraiment... quelque chose qui prend sa source en fait dans les années 50-60 à travers ce qu'on appelle un peu les musiques noires américaines, rhythm and blues, soul, funk, musique caribéenne, du continent africain, etc. Prendre toutes ces choses-là et aller vers toutes les ramifications qui ont pu naître de ces courants-là, quoi. Et y compris dans les musiques actuelles, parfois dans des choses qui maintenant sont de l'ordre vraiment de l'expérimentation. Mais moi, quand je suis arrivé à la radio il y a bien longtemps, je veux dire, c'était une radio qui était à l'époque, et c'était complètement exceptionnel, qui était vraiment axée sur la naissance du hip-hop. Et aussi beaucoup, en fait, sur les courants qui avaient permis à ce courant hip-hop d'arriver sur la scène. Même si ça a évolué depuis, en fait, cette identité musicale, elle est quand même encore assez présente à la radio. Et voilà, moi, ce que j'entends par couleur musicale, oui, c'est ça, quoi.
2: Comment on prépare une émission de radio ? Comment on fait ? Mettons... Je sais pas, vous avez une émission, alors quelque part, on pourrait raconter les coulisses de coulisses, mais...
1: C'est un peu méta aujourd'hui, l'émission.
2: C'est quoi le plan
3: D'abord, il faudrait déterminer quel type d'émission. Est-ce que c'est une émission de plateau comme celle à laquelle nous avons affaire maintenant ? Est-ce que c'est une production d'un documentaire, d'un reportage ? Est-ce que c'est une personne qui va aller recueillir la parole des autres ? Ou une personne ici qui va... donner la parole à ceux qui viendront bien venir ici au studio pour parler de quoi et comment est-ce qu'on habille et articule tout ça.
1: C'est toutes ces questions en fait qu'il faut se poser.
3: Oui,
1: il y a
3: plein de formes différentes. Hein. Moi, je suis dans l'environnement radiophonique depuis 1995, ça fait un petit moment, et je peux dire encore qu'à ce stade, je continue encore à découvrir des formes d'écriture sonore musicale et sonore qui me surprennent. On a tendance à dire que la radio est le plus vieux média, et c'est peut-être en effet la vérité, bien que les journaux étaient là avant. Mais en tout cas, l'art radiophonique est quelque chose qui se développe d'autant plus maintenant avec l'arrivée de l'informatique et la portabilité, parce que tout le monde peut enregistrer du son maintenant avec son téléphone, ou en reproduire avec son téléphone. Donc voilà, il y a plein de... Disons qu'il y a une démocratisation énorme, en fait, de la pratique et de la manière de comment on produit un programme et qu'est-ce qu'on y met dedans. Tu parlais tout à l'heure de format. Les jeunes qui veulent faire du podcast, pour certains, c'est pas un problème de faire une émission de 3 heures. Ils vont parler de leurs sentiments, de leur approche de la vie, etc. Et
1: oui, c'est vrai que cette question du podcast, justement, elle est intéressante parce que ça a un peu bouleversé les usages. Comment tu le vois, toi,
3: Je dirais pas que c'est un bouleversement. Je dirais plutôt que c'est une évolution normale qui est tributaire de l'avancée de la technologie. Hein. La technologie amène des possibles pour tout le monde, et c'est vrai que c'est plutôt enrichissant. Avec Thomas ici, on est là depuis longtemps et on a vu évoluer le profil des gens qui viennent faire de la radio ici. Au début, comme il le disait, c'était plutôt des gens qui étaient des mélomanes et qui venaient ici proposer une sélection musicale qui leur semblait pertinente et sortir un peu de ce que proposaient les grandes radios. Ce profil-là, il a évolué, notamment ces gens-là. Il y en a encore, mais ils ont beaucoup vieilli. Et puis, il y en a plein d'autres, des nouveaux, qui sont arrivés ici pour faire... Les jeunes, maintenant, ils veulent faire du podcast. Mais bon, la cuisine reste plus ou moins la même, quoi. On a diverses sources qu'on va mélanger, qu'on va essayer d'assembler d'une manière pertinente pour arriver à faire un tout.
2: Et par exemple, maintenant, je vois sur les radios, ils filment beaucoup. Ça devient aussi des vidéos. Est-ce que la radio, et c'est un peu une nouvelle forme de télévision ou pas du tout ? Comment est-ce que vous voyez cette évolution-là ? L'arrivée de l'image à la radio qui pourrait sembler un peu paradoxale.
0: Ah, c'est pas complètement nouveau. Hein. Moi, je me souviens quand effectivement les premières émissions de radio filmées ont commencé à apparaître. Je pense que c'était il y a au bas mot 10 ans, je dirais, voire peut-être même un peu plus. Et au début, tout le monde voulait ça, y compris ici. Quoi, hein, vous n'allez pas mettre des caméras ? Bon, nous, on était contraints par le fait que déjà à l'époque, c'est ça que c'était un investissement énorme et que le peu d'argent qu'on avait, on préférait le mettre ailleurs. Et puis en fait, cette espèce d'enthousiasme dingue au début là pour les caméras dans le studio, assez rapidement il a fondu parce
1: ça que s'essouffle un peu,
0: on
1: ouais.
0: s'est rendu compte que regarder Tartempion qui passe des disques derrière une paire de platines, s'il est pas ultra charismatique, ça apporte pas grand chose. Et vous deux, si on vous voit regarder vos notes et poser des questions, c'est voilà.
1: Ça n'a pas un grand intérêt.
2: Il y a des choses que vous voulez pas voir.
0: Vous êtes beau, attention. Hein. On n'en est toujours pas trop à ça, quoi, parce qu'il n'y a pas en ce qui nous concerne. Mais tu vois, ici dans ce studio, assez régulièrement, on fait jouer des groupes de musique qu'on enregistre ou qui sont en direct. Bon, ben là, par exemple, ça pourrait être bien plus intéressant d'avoir un système, effectivement, de captation vidéo qui puisse être sur d'autres supports. Bon, c'est pas à l'ordre du jour, mais moi, je suis pas complètement contre, mais.
1: Ça demande des moyens.
0: Je vois Rins FM, toutes ces web radios super à la mode
1: KUXP,
0: et compagnie. Mais souvent, ou alors le pire, les autres dans la salle de bain, là. Mais je me dis, putain, mais à quoi ça sert? Parce qu'en fait, finalement, ton ascension.
2: C'est quoi la salle de bain?
0: Tu sais, je sais plus d'où. C'est des DJ dans un univers hyper aseptisé où c'est du carrelage partout autour d'eux, tu vois.
1: En mode, pas boiler room, mais ouais, c'est plus pire. Du mix, c'est ouais. Des émissions.
0: Et au final, ton attention, elle est quelque part diluée parce que tu regardes ce truc qui visuellement mais n'apporte absolument rien, en plus c'est moche, et finalement tu te rends compte que t'écoutes plus forcément le propos musical, quoi. Donc ouais. Voilà, moi je fais le vieux grincheux, hein, là, je suis désolé, mais je vois pas trop l'intérêt, quoi. La radio, c'est quand même important que ça suscite l'imaginaire, quoi.
1: Oui, ouais, moi je pense toujours à KUXP parce qu'il y a un aspect visuel aussi. C'est vrai que c'est quand même un peu une radio un peu pionnière aussi dans les découvertes
2: KUXP,
1: musicales. C'est une radio de Seattle qui émet depuis Seattle, mais qui aussi est reconnue pour les vidéos live qu'elle fait. C'est ce que tu disais tout à l'heure.
0: Oui, voilà, mais là, ça se passe dans un studio, c'est super joli,
1: voilà,
0: à l'ancienne, et le groupe joue, tout ça. Enfin, voilà,
1: c'est pas juste de la radio filmée, en fait, ouais. c'est un tout autre propos.
2: Vous en voyez d'autres, des évolutions du média? Parce que, comme vous disiez, c'est peut-être un des plus anciens. Comment vous voyez l'évolution, l'avenir de ce média-là? C'est un média d'avenir ou pas, finalement?
3: Quoi qu'il en soit, le son va continuer à exister, quoi qu'il arrive. Hein. Et c'est, comme je disais juste avant, depuis une quinzaine d'années, avec un petit peu de budget, avec beaucoup de motivation, et en allant chercher des tutoriels à droite à gauche, on peut arriver à construire... une esthétique sonore qui, en tout cas, va pouvoir convaincre, titiller la curiosité des auditeurs. Et voilà. Après, effectivement, on est quand même dans une culture de l'image. Maintenant, les gens écoutent à travers le téléphone et à travers l'écran.
1: Ouais.
3: Donc, moi, je ne suis pas particulièrement inquiet. Hein. La prochaine phase, je pense, va être la disparition de la bande FM. Et ensuite, on va passer sur de tout numérique. Et à partir de là, on va être noyé dans encore plus d'options possibles pour les auditeurs.
2: Et toi, Thomas, avant une dernière petite pause.
0: Ouais, moi, je suis super attaché personnellement à ce qu'on appelle la radio de flux, en fait. C'est-à-dire que tu écoutes la radio parce que, justement, tu vas être à un moment dérangé, mais tu vas être surpris, on va te pousser un petit peu vers des trucs. Et ce que, finalement, mais ça, maintenant, c'est devenu tellement banal de le dire, mais au départ, c'était pas du tout acquis. L'algorithme te laisse dans ton cocon et finalement tu t'ennuies assez rapidement, je pense, quoi. Et pour moi, la radio dans la diffusion, que ce soit en FM ou sur d'autres supports, quoi, c'est-à-dire que moi je pense que c'est un truc important, et j'espère qu'un jour ça va revenir un petit peu. Effectivement, la radio, elle est là pour te proposer des choses que tu ne vas potentiellement pas aimer, quoi. Et cette notion là je pense qu'elle est importante. Après, est-ce qu'elle est suffisamment importante pour survivre au temps qui passe?
1: C'est la grande question.
2: Dalida, tu la programmes ou pas?
0: Oui, Dalida, j'adore un morceau. Je suis ultra fan d'un morceau en particulier, oui.
1: Qui s'appelle?
0: Qui s'appelle Je me repose, qui est dans la prog de Campus.
1: Eh bien, on va en proposer un autre, là, tout de suite. C'est Baisse un peu la radio. C'est une reprise, je crois.

0: Cette émission, elle est pas en direct, mais elle est pas montée non plus. Elle est en condition du direct. C'est quoi les différences de pratique? Je veux dire, qu'est-ce que ça change? C'est quoi l'intérêt de faire en direct, pas en direct? Pourquoi il y a des gens qui font encore en direct alors qu'en fait, on pourrait ne pas s'embêter? Qu'est-ce que vous pouvez dire de ça?
1: Parce qu'il y a des gens qui recherchent un peu cette adrénaline du sans filet, quoi. Et c'est le direct le permet, quoi. Les conditions du direct, comme on le pratique là, c'est très chouette aussi. Mais c'est vrai que si à un moment je dis une énormité absolue, ce qui a peut-être été le cas, ben on sera toujours à même peut-être de l'enlever.
0: Mais vous ne saurez pas parce que c'est coupé. Voilà.
2: Oui, quand on bute sur les mots, ce genre de choses, c'est vrai que ça fait partie des petits trucs qui se coupent facilement. Mais habituellement, ce que vous faites, c'est plutôt des conditions du direct avec les émissions.
1: Ouais, majoritairement maintenant, effectivement. Ouais,
2: pour garder
1: ouais.
2: cet esprit.
1: Oui, oui. Condition du direct et aussi l'espacement entre les différents épisodes des émissions. Quoi. Moi, quand j'ai connu la radio, vraiment, où le rituel, c'était l'hebdomadaire. Quoi. Ouais. Vraiment, c'était inconcevable de faire autrement. Quoi. Et maintenant, la majorité, pour prendre un petit peu les exemples de ce qu'on a ici à l'antenne, c'est des formats 30 minutes une fois par mois. Mmh. Oui, comme ça évolue, c'est marrant.
2: Ça permet, ouais, ça évolue. C'est vrai que les usages évoluent assez rapidement. Qu'est-ce qu'on voulait dire d'autre pour conclure, peut-être?
0: On sort parfois du studio, non? À campus, François, il paraît que t'as une moto, un scooter ou je sais plus quoi.
3: On sort d'autant plus que c'est positif pour la radio. C'est un moment où la radio communique, c'est un moment où la radio va à la rencontre des gens et les gens viennent la voir. Donc c'est bien, alors on rencontre plein de gens différents à ces occasions-là. On est, en moyenne entre 40-50 plateaux extérieurs par an, par saison. La radio sort également au moment où moi et d'autres allons recueillir la parole des gens dans le cadre de la production d'un documentaire, d'un reportage. Et ensuite, à partir de là, on produit un format déterminé du 30 minutes en général. Donc effectivement, oui, on sort beaucoup de la radio et on cherche à le faire de plus en plus pour diverses raisons.
0: Très bien. Bon, écoutez, je crois que ce sera le mot de la fin. On va s'arrêter là pour aujourd'hui. Merci beaucoup.
1: Merci à vous.
2: Merci de nous avoir accompagnés aujourd'hui et merci du coup à vous deux, à François et Thomas, de nous avoir ouvert un peu les portes du studio tout au long de la saison. Merci à vous d'avoir écouté, pour votre attention.
0: C'était la dernière émission de la saison.
2: Oui.
0: Donc à retrouver en direct sur Campus FM ou en podcast sur la plateforme Vaudio, comme tous les autres épisodes de coulisses et des autres émissions de Campus FM qu'on vous invite à découvrir.
2: Merci François d'avoir assuré aussi la technique en parallèle, d'être aussi l'invité de ces émissions. Merci pour votre confiance.
3: Cette
2: émission est entre... Oh là là.
0: C'est en partenariat avec qui? Dites-nous avec qui elle est en partenariat.
3: Il faut des partenaires. Hein.
2: Et oui, très important.
1: Il en faut, en partenariat avec le réseau des radios campus en France, en partenariat avec le CRLO, un syndicat auquel nous appartenons, des radios d'Occitanie, partenariat avec tous les auditeurs, avec vous, etc. Merci d'avoir fait cette
3: On peut parler de la région aussi.
1: Radiophonique.
0: Et de la région Occitanie?
3: Oui, la commune également.
2: La commune, voilà, c'est ça, je cherchais le mot.
0: Merci beaucoup.
2: À bientôt.
0: À bientôt. Au revoir.
3: Allez, au revoir.

0: 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Il est 19h.
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6: Comme la nuit brille toujours de son extravagance, je voulais lui rendre honneur avec cette série d'émissions. Rendre honneur à ces actrices issues des minorités et dont la lumière est bien trop souvent invisibilisée. Il fallait fêter ça comme commencer une nouvelle saison radiophonique en beauté. Il fallait fêter ça avec un collectif qui porte ses valeurs. Alors ce soir, dans ce jardin au bord du canal de l'Ourcq, je reçois Burning, un collectif qui met en avant et porte la création des minorités de genre à travers notamment un festival qui commence la semaine prochaine. Ce soir, jusqu'à 2h du matin, ici et à l'antenne, trois artistes se produiront. Page Blanche, qui nous proposera de la pop techno live. DJ Bizou, dont le style oscille entre club, UK garage, hyper pop, dub et reggaeton. Et puis, je serai en B2B avec J'adore, dont la techno sexy fricote avec l'acide. Mais avant de danser, parlons musique. Avec Page Blanche et DJ Bizou, J'adore étant occupé à produire l'événement, nous allons parler autour de la musique électronique. Quand on prépare un événement, il faut trouver une description. Alors je me suis demandé pourquoi avoir invité des artistes de Burning. Inspirée par mes écoutes de l'été, certainement, je me suis dit parce qu'il n'y a rien de plus sexy que des nanas en lutte. Alors mes premières questions seront: est-ce que vous vous considérez comme des artistes en lutte, révolutionnaires pourrait-on dire, et est-ce que la lutte est sexy?
7: La lutte est sexy, oui. Oui, la lutte est sexy. Après, artiste révolutionnaire, je sais pas. Je pense que je fais ma part parce qu'il y a beaucoup d'indignation en moi et qu'il faut bien la contenir, cette indignation. Et donc, du coup, les initiatives, qu'elles soient créatives ou organisationnelles, ce sont des prétextes à contenir cette indignation qui pourrait sinon s'épandre n'importe comment.
6: DJ Bizou.
8: Je suis assez d'accord et je pense que le fait de mixer en étant femme, c'est pas anodin. J'ai appris à mixer et je suis arrivée à la techno par un milieu hyper masculin dans lequel je trouvais pas forcément ma place, dans lequel j'avais du mal à me sentir légitime. Et je pense que le moment où je me suis décider à en faire vraiment quelque chose, il y avait quand même cette portée-là de me faire une place et de jouer des coudes en fait avec une scène hyper masculine et qui parfois je trouve a des principes aussi hyper masculins. Je trouve qu'il y a en tout cas le milieu dans lequel j'étais était assez excluant, il y avait tout un truc autour de, du fait de diguer, ce qui est hyper important quand on est DJ, mais du fait de diguer et de se partager des choses parfois vraiment pas très, je veux pas dire pas très écoutables, mais des choses hyper alternative, mais d'une certaine façon, enfin, que je trouvais assez masculine aussi, et j'avais l'impression qu'il y avait une volonté excluante là-dedans. Le fait de jouer des choses que personne ne va connaître. Et je pense que... Je m'étends un petit peu sur ma pratique aussi, mais je pense que ça manque d'humour, ça manque de légèreté. Il y a un truc de on se prend tous hyper au sérieux et en fait, on se prouve des choses les uns les autres. Alors que je pense que c'est important de s'amuser. La fête aussi, c'est politique à plein de niveaux. Donc, raison de plus pour ne pas laisser les HSBC la monopoliser, quoi.
9: Et du coup, Burning a été une réponse à ça ?
7: Ouais, oui, carrément. Ça a été, on a créé ce projet il y a 6 ans. On savait pas trop où on mettait les pieds. On a eu, on nous a ouvert des portes assez facilement, la mairie de Paris par exemple, le Centre national de la musique et tout. Mais enfin, bon, ça, c'est, j'ai envie de dire, c'est des portes financières. Mais à côté, dans l'aspect organisationnel, bah, y a des gens qui sont venus, puis partis, puis d'autres qui sont restés, qui ont créé du coup un noyau dur. Et après, ça a commencé à évoluer en collectif où chacune a pris sa part. Et comme en plus, on est un événement pluridisciplinaire, bah, chacune venait avec des spécialisations. Et donc, tout le monde a pris un peu sa place à plus ou moins grande échelle. Et ça s'est fait comme ça sur une toile de fond de bienveillance absolue. Ça, c'est vraiment ce que je retiens en acceptant en fait qu'on est dans l'apprentissage. Et je crois que c'est ça la grande différence entre les organisations des personnes comme nous sur Burning et des HSBC comme tu les appelles, c'est qu'il y a un moment on n'est pas clé en main, ça ne fonctionne pas, on est nuance, on évolue et on est tout le temps en train de grandir et apprendre, et Burning a eu cette humilité là dès le départ, et ce qui a fait que ben, on s'est professionnalisé grâce à ça. Et je crois que si on avait attendu de nous qu'on soit tout de suite extraordinairement bien dans le travail, etc., ça n'aurait jamais marché, on aurait tous pété un plomb. Et c'est pour ça que je pense que le burn-out est un sujet de société très actuel, parce qu'on demande ça aux gens, alors qu'en fait, on a démarré, on était des gamines, et en fait, il fallait que... Enfin, gamine, moi, en vrai, je n'étais pas tant une gamine, mais j'étais... Bon, j'avais 27 ans. Et en fait, au fur et à mesure, on s'est créé comme ça, on s'est professionnalisé parce que chacune avait la tolérance de laisser faire et avec le temps dont il a besoin, quoi.
9: Et comment on se professionnalise avec un collectif en tant qu'artiste ?
7: On écoute les autres, on les regarde faire, on apprend d'elles et d'eux, et on se lance et on prend du courage en parlant avec les autres qui vont nous rebooster. Et on se projette, on s'y croit, enfin, on croit en ce qu'on va faire, et puis on se rappelle aussi que après on ouvre notre téléphone, on voit ah là là il y a encore ce masculiniste qui a dit ça, bon bah là vas-y on va vraiment y aller parce qu'il faut qu'il y ait des contre-pouvoirs, faut qu'il y ait d'autres paroles de fait, et donc voilà, en fait on se motive entre nous et c'est peut-être comme ça que on prend le chemin de la professionnalisation, quoi.
8: Et je suis hyper d'accord avec la partie « on se lance ». Je pense que c'est aussi un espace où, en fait, on peut s'essayer à beaucoup de choses. Moi, c'est le collectif qui m'a permis et qui m'a poussée à faire ma première scène. Et du coup, de fil en aiguille, la deuxième, la troisième, etc. Je fais aussi partie du pôle expo. Et typiquement, ça m'a permis de faire des choses que j'avais toujours voulu faire, mais que j'avais eu jamais l'opportunité de faire professionnellement. Et ça crée un contexte... en fait, on n'est qu'avec des personnes qui ont envie, qui ont les mêmes valeurs que toi, en fait. Et ça crée quand même un bien-être, une fluidité, une facilité qui sont hyper précieuses, en fait.
9: On va écouter un son qui a une portée politique pour Page Blanche. C'est Big Dick Energy du groupe Lambrini Girls.

0: C'était Big Dick Energy du groupe Lambrini Girls. Comment on associe un engagement féministe à une pratique musicale ?
1: Même principe, c'est le prétexte de vouloir gueuler fort. Après, moi, je venais de la musique depuis longtemps. Et le micro, c'est... Alors, je viens du chant en plus, donc t'as le micro, donc t'es amplifié, donc tu peux dire plein de trucs qui te passent par la tête. Et après, du coup, il fallait mettre ça en forme. Et après, musicalement, au départ, je suis partie dans tous les sens. J'ai eu un premier projet assez patchwork que j'ai adoré me tenir au corps, mais qui est parti dans tous les sens, où j'ai exploré plein d'univers musicaux. Et voilà, je pense que on a en tant qu'artiste s'il y a un peu de visibilité, un devoir de se politiser parce qu'on est dans surtout cette période-là, on a besoin qu'il y ait des discours tranchants et que ça puisse être associé à l'art parce que l'art sert à ça, à dénoncer. Et pour moi, il n'y a pas de neutralité, donc, il faut se positionner.
0: J'aimerais qu'on revienne un peu à la base, à la musique, à vos inspirations. Qu'est-ce que vous écoutiez enfant ? Qu'est-ce qu'on écoutait dans le salon de votre enfance ? Et puis peut-être à votre adolescence, est-ce que vous avez eu des phases musicales ?
2: Oh là là, plein. Trop. Non, moi, ce à quoi je pense tout de suite, c'est en CM2, mon anniversaire. J'ai le CD de Chaim et le CD de Mozart, l'opéra rock. Ça, vraiment très, très fondateur pour moi. Que j'écoute encore aujourd'hui avec énormément de plaisir. Ensuite, je suis partie sur des choses plus rock, métal. Là, je dirais qu'on est fin collège, début lycée. Et en fait, tout ce qui est plus techno, ça arrive assez tardivement, je dirais début de la vingtaine. Mais voilà, un peu plein de choses, mais je pense que je les chéris un peu toutes et que c'est des choses qui nourrissent encore complètement mon univers aujourd'hui. Je n'ai pas trop de volonté de me détacher de certaines périodes musicales de ma vie et je pense que si c'est des périodes musicales sur lesquelles j'ai du recul, dans ce cas-là, j'aime bien les utiliser de façon humoristique, quoi. Avec des remixes un peu cursed. Les intégrer d'une façon ou d'une autre avec humour ou comme si c'était avec humour, mais en fait, très premier degré.
3: Oui, parce que ça te plaît.
2: Ça me plaît trop.
0: Page blanche.
1: Moi, j'ai été initiée au rock assez vite. Mon père, c'était un digger de ouf. Il passait des heures chez Virgin et à la Fnac. Il ramenait des tours de CD et j'ai eu de la chance de pouvoir... Il m'a ramené du NWA des Doors, des Pink Floyd. J'étais très biberonnée quand même au rock, prog et tout. Et après, c'est marrant parce que j'avais moi, mais ce que me ramenait mon père, ça devenait un peu la honte. Donc dans mon MP3, j'avais les trucs genre trop cool qu'il fallait écouter, qui au final m'ont inspiré aussi. Mais j'écoutais du rap, etc. Mais j'avais mes petits Godfrap cachés, voilà. Et en fait, des fois, on écoutait ma musique avec mes écouteurs avec des potes dans le bus, et d'un coup, c'était le Godfrap ou. Et ils me regardaient comme ça, je disais, mais c'est quoi ça? Ah, c'est trop chiant, mais qui a mis ça dans mon... Ah, mais trop chiant, ça doit être encore mon père. Et en fait, c'était mes kinks de ouf musicaux. Portishead, Massive Attack, etc. Et si j'avais un morceau à retenir, c'est un peu cheesy, mais c'est mon initiation à la vibration musicale. J'étais vers 6 ans, quoi. C'est Cranberries Zombie, quoi. Mm. Ce morceau... À chaque fois que je l'écoute, c'est la petite Madeleine de Proust. Donc voilà.
0: T'as commencé à en parler, DJ Bizou, mais comment vous êtes venu à la musique électro, à la techno ? Et peut-être, est-ce que vous vous rappelez de votre première soirée techno ?
2: Je m'en souviens très bien. C'était vers l'aéroport d'Orly, entre trois hangars plein air. Il y avait de la projection sur les murs en tôle tout autour et je venais voir un duo émergent de la techno du doux nom de Brutalismus 3000 je pense que c'était vraiment une des meilleures soirées de ma vie. C'était, je pense, une soirée que j'attendais beaucoup sans le savoir. Il y a un peu un truc qui s'est aligné à ce moment-là. Je pense que ça a débloqué beaucoup, beaucoup d'énergie en moi, quoi. Et puis un genre d'euphorie, de confort aussi. En fait, de trouver du confort dans des soirées qui étaient pour moi pas forcément des contextes dans lesquels j'étais hyper à l'aise. J'ai trouvé que c'était un moment où, voilà, on pouvait exister tranquillement, sans se faire trop regarder et vraiment se plonger dans la musique tranquillement.
0: Et du coup, après, tu t'es mis à écouter plus de musique électronique après cette soirée ou t'en écoutais déjà ?
2: Je pense que j'écoutais des choses qui s'en rapprochaient, mais différemment. Par exemple, de la hyper-pop, des trucs très, très électro, mais qui n'étaient pas tout à fait de la techno, mais qui, je pense, m'ont beaucoup influencé. Je pense que ça a quand même été un déclic. Brutalismus 3000, j'avais vachement commencé à
0: avoir
2: écouter.
0: Son Fanny sur le début de Brutalismus 3000, c'est quand même assez chouette, je trouve.
2: Mais ouais, je pense que, en fait, je pense que j'ai trouvé chez LE un truc hyper dansant, un truc assez brut qui, je pense, a fait un joli pont avec le métal que j'écoutais avant. Ça a connecté des trucs. Ça a connecté des trucs et ça a été un point de départ. Ça a été un gros point de départ. À partir de là, j'ai commencé un peu à m'entraîner chez des amis, tout ça. Et ouais, j'ai mis du temps, encore une fois, avant de me dire « Ok, je veux vraiment le faire et pas avoir peur. » Mais ça a été un point de départ.
0: Page blanche.
1: Ce sera pas aussi construit. Moi, ça a été dehors brut, péripate, genre de gros stuff. Mais c'était vraiment à des fins de gros stuff. Et ça fitait avec l'ambiance que j'avais envie d'avoir et de vivre à ce moment-là. Mais pour moi, la techno, c'est un genre parmi d'autres. Je le place pas au-dessus des autres. Donc, il me fait kiffer dans certaines circonstances qui ne sont pas forcément celles que j'ai vécues quand j'avais 25 ans. Mais aujourd'hui, je le redécouvre avec ce projet. Je la redécouvre. Mais voilà. C'était plus, je pense, à des fins de maxi-tough au départ, ouais, que je suis allée dans ces soirées.
0: Et pour se plonger dans vos premières soirées, notamment celle de DJ Bizou, on écoute WAP, mais fidèle à ton amour du remix, tu nous proposes une version un peu différente du titre de Cardi B. Certified free, 7 days a week. 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
1: Quelle place a eu progressivement la fête dans votre vie?
2: Ben, je pense qu'au départ, elle était à titre perso en tant que meuf qui débarque jeune, donc proie. Ça a été un terrain de jeu énorme pour voir où se situaient mes limites et voir où se situaient les limites des autres. Et je ne respecte pas toujours tes propres limites d'ailleurs au passage. Donc au départ, ça a été plus un terrain de jeu comme ça. En plus, moi, je viens d'un hameau, il y a 300 habitants. Je suis arrivée à 17 ans à Paris sans transition. Mmh. J'ai pété mon crâne sur la teuf et donc j'ai fait énormément la fête. Et puis après, bah, il a été question justement avec ces expériences de fête en tant que femme jeune, de se la réapproprier et de le faire de manière saine. De questionner l'alcool, qui est un, voilà, qui est un vecteur indispensable, soi-disant, pour s'amuser, de questionner les rapports aux autres, de questionner ce qu'on écoute. C'est sympa les line-up, mais quand il n'y a que des mails blancs, machin, les gars, en fait, même ne serait-ce que pour l'intérêt musical, votre proposition, elle est forcément, elle arrive que de vos milieux qui sont bourgeois, blancs, machin, donc forcément, vous êtes toujours. C'est un peu comme l'Angleterre, vous allez finir par vous éteindre, quoi. C'est horrible ce que je dis, mais au bout d'un moment, vous tournez en rond, quoi. Et musicalement, ça se ressent. Et donc, du coup, c'est un peu important que viennent de nouveaux profils, de nouvelles cultures, de nouvelles influences et tout. Donc voilà, j'ai zappé ta question, mais je crois que j'y réponds à peu près.
1: Oui, tout à fait. Okay. DJ Bisou.
3: Est-ce que tu vas bien répéter la question?
1: La question, c'était quelle place a eu la fête progressivement dans vos vies?
3: Je pense que j'ai toujours abordé la fête comme un endroit fort d'expression des amitiés et comme vraiment des moments hyper collectifs, hyper joyeux et des moments où on resserre les liens. Je pense que je me suis aussi longtemps sentie déconnectée à la fête parce que j'ai toujours été sobre. Ce qui parfois pouvait créer un peu de la déconnexion, etc. Et du coup, quand ça a pu devenir vraiment des moments forts, entre amis, avec des personnes que j'aime, je pense que c'est un peu là que ça a commencé à m'intéresser vraiment. Après, je suis aussi une personne qui a besoin de beaucoup dormir et qui aime bien se coucher pas trop tard. Donc je pense que j'en suis arrivée à un moment où c'est de la fête très choisie. C'est pas la fête pour la fête. J'ai envie d'aller dans des endroits où je me sens bien, des endroits où la prog me parle et des endroits où je vais retrouver mes amis. Voilà, je pense que...
1: Et comment tu t'es mise à mixer? Comment t'es passée de l'autre côté du booth?
3: Burning, en fait. Enfin, avant Burning, j'avais organisé un anniversaire chez moi. Où j'avais annoncé le premier set de DJ Bisou. Sachant que DJ Bisou avait assez longtemps été une blague, justement, auprès de ses amis auprès desquels j'apprenais un peu à mixer. L'idée, c'était DJ Bisou pour clasher avec le fait de mixer des trucs hyper hardcore. Et en fait, quand je m'y suis mise, je me suis rendu compte que finalement,

0: moment, il y avait quand même beaucoup de l'humour qui m'intéressait dans le fait de mixer. Pas que, mais c'est quand même vraiment un point de départ et quelque chose que je recherche beaucoup. C'est d'aller trouver quelque chose qui va faire sourire les gens, qui vont rappeler aux gens quelque chose, justement m'éloigner de passer que des choses inconnues au bataillon, hyper rares. J'aime bien en fait réutiliser la culture pop, creuser aussi dans mon enfance, mon adolescence justement. Je vais aller chercher les remixes de ce que j'écoutais quand j'avais 10 ans, 12 ans, 18 ans. Et puis voilà quoi, les retrouver de façon transformée et ouais, mais les réutiliser comme vecteur de fête, de joie, de moments de communauté.
1: Et si tu le considères comme, mais est-ce que, enfin, à quel moment c'est devenu quelque chose de sérieux le mix ?
0: Ça a été très progressif parce que je me suis lancée assez timidement. Je me suis d'abord acheté un contrôleur. Une année plus tard, mes amis m'ont offert des enceintes. J'ai mis un an avant de les installer parce que je pense qu'elles me faisaient peur un peu quelque part. À partir du moment où elles étaient installées, que je me suis rendu compte qu'en fait, c'était pas si compliqué comme setup et qu'il fallait juste brancher 2-3 câbles. Je pense que c'est le moment où c'est parti. Et ouais, mon premier set, ça a été avec Burning, l'édition de l'année dernière. Et je pense que c'est un moment où je me suis dit, ok, en fait, je peux le faire, je sais le faire. Et le jeu aussi, c'est d'essayer, quoi. Et de se sortir de sa zone de confort et d'accepter d'être vu aussi, d'être écouté. Ce qui n'est pas toujours évident pour tout le monde.
1: Et comme un avant-goût, on écoute tout de suite Fakia de DJ Physical.

0: on est DJ, il faut aussi se trouver une DA, un style, un genre qui soit assez reconnaissable. Comment tu t'es forgé ton identité ?
1: Par expérimentation, beaucoup. Je pense que je me cherche encore, mais j'espère continuer de me chercher toujours aussi, parce que c'est ce qui est hyper intéressant. Je pense que petit à petit, je fais des focus sur certains styles et que je suis un peu dans de la variation légère. Mais je crois que j'ai assez envie à l'avenir de tenter des choses hyper différentes. Parce que voilà, je pense que ce côté humour, il me permet de rassembler des choses de plein de styles différents, mais pas tous. Je pense que ça me plairait bien aussi de...
0: Et comment tu construis ta Selecta ?
1: J'écoute plein de choses sur SoundCloud. Quand j'entends des musiques qui me plaisent, je vais chercher des remixes derrière. Si j'entends au supermarché cette chanson de Pitbull de 2014 qui m'ambiançait trop, bah, je vais aller voir si je peux pas trouver un remix dessus. C'est beaucoup par capillarité, en fait. C'est, je vais écouter quelque chose, je vais voir quelles sont les suggestions, dans quelle playlist elles sont, qui est la personne qui l'a produite, qu'est-ce que cette personne produit d'autre. Donc, c'est vraiment des explorations comme ça, un peu circulaires.
0: Page Blanche, toi, avant d'être Page Blanche, tu as aussi eu d'autres projets musicaux. Tu as tourné dans un groupe. Tu peux nous en dire un peu plus et nous expliquer comment est né ce nouveau projet solo.
2: Avant, j'avais un projet qui s'appelait Sisterhood Project, donc on était déjà dans la thématique féministe à fond. Et à côté, j'ai un travail de compositrice de musique à l'image, donc je fais des albums de librairie pour les labels, des albums à thème, donc c'est assez vaste. Là, je raccroche par exemple à un album de Cinecittà italienne avec une artiste dingue. Et avant ça, j'ai bossé avec une team, on a fait un bouillon un peu à la Théodora. Enfin, donc c'est génial parce que ça te permet d'explorer musicalement tellement de trucs. Et sinon, Page Blanche, j'ai eu un bébé il y a 3 ans, un peu moins de 3 ans. Et j'étais à fond dans la maternité et à un moment, bah, la musique me manquait, j'avais un peu moins de taf, c'était un peu la déprime, la descente. Et je faisais que être maman. Et puis, j'ai convenu avec mon partenaire que j'allais partir au Bamo 4 jours par mois pour m'enfermer et travailler pour un projet que je ne savais pas ce que ce serait, d'où la Page Blanche. Et en fait, le nom est venu avant les premières notes. Et voilà. Et en fait, grâce au projet que j'avais eu avant de Sisterhood, j'ai fait un peu un bilan de ce que j'aimais vivre sur scène. J'aime bien les concerts coup de poing. J'aime bien quand ça tabasse. J'aime bien quand énergétiquement, je donne beaucoup. Donc, je me suis dit, tiens, la techno, c'est pas con. Sisterhood, c'était en anglais. Et j'étais frustrée de pas être assez bien comprise. Donc, je me suis dit, OK, je passe en français. Je viens du chant, donc tu vas garder le chant. Donc, tu vas mettre du chant sur la techno, c'est un peu original. Voilà, et c'est arrivé, ça s'est construit comme ça un peu parce que aussi Sisterhood c'était un patchwork monumental et que là j'avais envie d'être lisible pour être efficace et du coup c'est comme ça qu'est né, c'est un peu le fruit d'une réflexion au fur et à mesure de création et ça s'est orienté comme ça il y a un an.
0: Et niveau production, c'est quoi ton processus créatif ?
2: Bah m'enfermer chez moi, enfin dans la maison de mes parents. Je m'enferme et je bidouille des trucs, j'écris des trucs et voilà, enfin rien de spectaculaire. J'écris rien à l'avance. La chant, ça a été une problématique parce que justement, comme je viens du chant, je dis ah bah ça bon, le chant, je vais le caler rapidos. Après, j'avais des textes déjà décrits et tout. Et en fait, pas du tout. Ça a été une vraie recherche. Ça a été ma croix finalement, alors que je pensais que ce serait l'instru qui me proposerait plus de soucis. Donc voilà, non, c'est mon chien, mon chat, que j'emmène toujours avec moi et qui écoute collégialement parce qu'ils sont hyper patients. et voilà, et après, on voit ce que ça donne. Et il y a des choses que j'aide, des choses que je garde. Et après, si j'ai travaillé avec un arrangeur qui m'a fait un énorme son parce que je voulais... Moi, c'était encore un peu kikinou et je savais avec qui je voulais travailler. Et le gars m'a fait un énorme son. Il s'appelle Paoli Glocogen et vraiment bête de gars. Et donc voilà, on a fait ça. Et voilà. Et après, déclinaison live.
0: Comme tu disais, c'est pas ta première fois sur scène, mais c'est la première de Page Blanche.
2: Oui.
0: Comment tu l'appréhendes?
2: Compliqué. Non, en vrai, là, ça va mieux.
0: Ouais.
2: Ouais. Là, ça va mieux. Ça y est, je suis détendue. Et ça aura la tête que ça doit avoir. Il faut bien une première. Après, l'intérêt aussi de ce projet, c'est que j'y mets plus les espérances que j'avais quand j'avais 25 ans où il fallait absolument que ce soit ça qui me porte et être reconnue par ce biais. Maintenant, j'ai mon petit boulot de compositrice qui me fait du bien. J'ai plus ces aspirations-là. Donc, du coup, j'y vais un peu avec sûrement un peu plus d'humilité. Donc ça aura la gueule que ça aura, le temps que ça doit prendre, et puis on voit. Et puis, c'est un peu l'énergie du projet, on s'en fout. On y va, il est facile à transporter, on joue sur des défilés, on apporte la musique rapidement, facilement, sans prétention, et voilà, c'est un peu l'idée.
0: Tu voulais qu'on passe Crank de Slater, pourquoi ?
2: Parce que ça tabasse et que tu slay quand t'écoutes ça, bah juste parce que le morceau déchire, voilà.
0: Et bah alors on l'écoute tout de suite.
2: Allez, feu.

0: La semaine prochaine, c'est le festival Burning. DJ Bisou, est-ce que tu peux nous en dire un peu plus ?
1: Carrément. Alors, c'est un festival qui va avoir lieu les 18, 19, 20 septembre. Burning, c'est un festival interdisciplinaire, donc il va y avoir plein de choses. C'est hyper dense, c'est hyper fort, c'est hyper dépaysant. On va avoir de la musique, des DJ sets, des ateliers, des talks, une exposition, du cinéma. Donc venez, on va avoir Yanka, c'est au point éphémère. Donc Yanka, on va avoir Renoir Terrible qui va mixer. On a plein de monde qui vient et on vous attend au tournant parce que ça va être un week-end incroyable. C'est la 5e édition. Le 5, c'est mon chiffre préféré en plus, donc je pense que c'est pas anodin. On va avoir donc le vendredi soir, c'est vernissage de l'exposition Monde Impossible qui a été créée à l'occasion de Burning. Ce sera entrée libre et gratuite. Ensuite, samedi et dimanche, prenez vos billets pour toute la programmation, donc musique. On a du stand-up, c'est vraiment hyper varié. On a du tatou, vous y retrouverez forcément. Et vous découvrez plein de choses. En musique, un petit mot peut-être pour Astrone, qui est une musicienne hyper charismatique, qui emmène vachement dans son univers. Il y a un truc hyper doux et fort à la fois. Yanka pour toutes les pétasses en colère. voilà, Renoir Terrible pour toutes les reines de la night. On est trop heureuse de cette édition. Ça a été beaucoup de boulot pour tout le monde. On a réussi à développer tout un pan de programmation ciné qui va être trop chouette. Je pense que ça, c'est vraiment une trop belle opportunité qu'on a eue cette année.
0: Ça va être du court-métrage
1: Ça va être du court-métrage, plutôt. Et il y a un long, quand même. On me dit dans l'oreillette.
0: Et toi, est-ce qu'on peut t'entendre à Burning?
1: Alors, on peut me rejoindre pour un atelier d'initiation DJ le samedi après-midi. Je vous attends nombreux et nombreuses. Je ne mixerai pas cette fois-ci, mais place aux nouveaux talents. Vous pourrez entendre J'adore, notamment le vendredi soir, à ne pas louper. Je pense que ça va être incroyable, je suis même assez sûre. Mais voilà, ça c'est encore une fois un truc trop chouette de Burning, c'est que on laisse tout le monde prendre sa place et s'exprimer. Et ça peut être des... On te donne l'occasion d'avoir un point de départ, quoi. Et c'est, j'ai l'impression, souvent ce qui peut manquer. Et d'autant plus quand t'es une meuf, quoi.
0: Oui. Et ce qu'on a bien compris au fur et à mesure des émissions, c'est que... la fête, c'est un lieu de lutte. Pendant deux saisons, on a compris que la musique, c'est un médium pour la révolution. Et en plateau, on accueille Elodie, qui est la créatrice d'Au Pays des Rêves.
2: Elle a son fan club.
3: Merci Agathe, merci. Ouais, en effet, ça fait 3 ans que je suis à la radio et 2 ans que j'ai pris le micro de Au Pays des Rêves. Alors à l'époque, je savais pas vraiment ce que j'allais en faire. Je savais juste que j'avais envie de parler de fêtes, de techno principalement, de musique électronique. Et j'étais un peu naïve, mais très vite, j'ai compris qu'on pouvait pas parler de fêtes sans parler du monde dans lequel cette fête, elle existe. Parce que vous le savez toutes et tous aussi bien que moi, c'est jamais seulement de la musique, un ou une DJ et nos quelques potes qui ont bien voulu sortir avec nous ce soir-là. C'est aussi qui peut ou ne peut pas entrer dans la soirée, qui se sent en sécurité, qui est regardé, qui est dragué, qui est agressé, qui est représenté derrière les platines, qui organise, qui travaille, qui peut se permettre de faire la fête, qui peut prendre de la drogue sans mourir, qui peut parler de sa santé mentale, qui peut être racisé, queer, trans, handicapé, précaire et trouver sa place dans ces endroits. Donc pendant 2 ans, j'ai essayé de comprendre un petit peu tout ça et surtout j'ai essayé de donner la parole à celles et ceux qui avaient quelque chose à raconter, celles et ceux qui politisent et qui théorisent nos espaces de fête. Pendant ces 2 années, des artistes, des militants, des militantes, des chercheuses, des organisatrices de soirées et des personnes engagées ont pris ce micro pour parler de féminisme, d'antiracisme, d'écologie, de santé mentale ou encore de réduction des risques. Des luttes, des collectifs et des manières de faire autrement ont pu être racontées. Et ça, c'est ce que permet un média indépendant, donner de l'espace à des paroles qu'on n'entend pas ailleurs. Et je voulais un peu faire passer ce message ce soir, même si vous le savez très bien. Mais les médias indépendants, c'est quelque chose de précieux. Ils permettent de parler de ce qui rentre pas toujours dans les cases, de faire entendre des personnes qui, ailleurs, sont réduites au silence ou à quelques secondes de parole. Et aujourd'hui, j'ai encore plus envie de le dire qu'il y a 2 ans, il faut écouter ces médias, il faut les soutenir, il faut en parler autour de soi. Donc, je le dirai jamais assez, mais soutenez les médias et les journalistes indépendants eux, et les médias associatifs comme Radio Campus Paris. Et vous le savez toujours aussi bien que moi, mais on est à un moment où l'extrême droite gagne du terrain, où des discours racistes, sexistes, homophobes, transphobes, autoritaires, fascistes deviennent de plus en plus audibles et de moins en moins exceptionnels. Et à l'approche de 2027, il faut accepter que la politique, elle est dans nos fêtes. Elle est dans nos assos, elle est dans nos collectifs, mais elle est aussi dans nos soirées, dans les choix que font les programmateurices, dans les personnes auxquelles on donne un micro, dans celles qu'on laisse entrer ou pas, dans celles qu'on protège ou pas, et dans celles qu'on écoute. Mais elle est aussi dans notre capacité à parler, à pouvoir prendre la parole. Donc si je devais retenir aussi quelque chose avec cette émission et vous le transmettre, ça serait peut-être ça. Prenez la parole, même si vous n'êtes pas journaliste, même si vous n'êtes pas militant ou militante depuis 10 ans, même si vous avez l'impression de ne pas suffisamment maîtriser un sujet, et surtout si vous êtes une personne qui fait partie d'une minorité ou de plusieurs, si vous êtes une personne à qui on a toujours dit de fermer sa gueule, qu'on vous a toujours dit que vos mots, vos pensées n'étaient pas valides, n'étaient pas intéressantes, n'étaient pas pertinentes, prenez la parole. Et pour revenir à la fête, alors oui, elle est politique déjà de par son histoire, bien sûr, mais aussi parce que c'est un espace où on expérimente pendant quelques heures, un monde un petit peu différent, un monde qui n'est évidemment pas parfait, loin de là, mais qui peut nous permettre d'imaginer autre chose, parce que la fête, elle est un espace de lutte parmi tant d'autres et qu'elle doit le rester. Donc voilà, après 2 ans, il est temps pour moi de poser ce joli micro. Alors merci à toutes les personnes qui sont venues parler ici, merci à vous de nous avoir écoutés, merci à celles et ceux qui ont accepté de raconter leurs expériences, leurs combats, leurs colères, mais aussi leurs espoirs et qui font vivre nos scènes. Merci bien sûr à Radio Campus Paris et à Radio Campus tout court de permettre à ce genre de paroles d'exister. Merci à toutes les personnes qui m'ont accompagnée et qui m'ont soutenue. Love you. Mais voilà, continuez à vous organiser, continuez à faire du bruit et surtout, continuez à faire la fête.

On vient d'écouter Kasienka, The Intro to the Bounce de Kasienka. Le morceau parfait pour commencer un set, car il n'y a pas de vie sans fin. Oui, j'ai été très philosophe quand j'ai écrit ma petite outro, mais l'arrêt d'Au Pays des Rêves ne vous laisse pas orphelin d'une émission sur les musiques électroniques. La Noche Avec se mue dans un nouveau format, une heure où on explorera l'histoire, le catalogue d'un sous-genre de la techno. La première émission, c'est le 29 septembre. On plongera au cœur de la ghetto-tech. Et avant de vous laisser avec le live de Page Blanche, je tiens à remercier pour la préparation et la production de l'événement Jade, l'équipe du Jardin 21 et l'équipe de Radio Campus Paris, Philippe et Pierre, qui ont aussi réalisé l'émission. Harry Rasbonne pour l'habillage sonore. Je remercie Hello qui m'a mis la larme à l'œil lors de sa chronique pour ses deux saisons d'Au Pays des Rêves, son soutien et sa confiance. Et puis Burning, dont le festival au point éphémère commence le week-end prochain. Et tout de suite, on écoute Gorillaz, Clint Eastwood.

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Voilà, ça c'est bon. Ok. Ce sera pas le seul morceau sur les fachos. J'en ai un autre dans les tuyaux et c'est le prochain. Ben oui, parce qu'on n'a pas fini de parler d'eux. Le prochain morceau, il parle de masculinisme. Il y a beaucoup d'hommes. Il y a beaucoup, beaucoup d'hommes. Donc ça prend pas de temps. Donc c'est un gars qui s'appelle Alexis Chenz et le gars en fait attribue des valeurs en fonction de combien de partenaires sexuels les femmes ont eu. Et moi j'ai fait ce morceau en me disant bah peut-être que j'aurai la chance que ça lui parvienne aux oreilles pour savoir à peu près où je me situe sur mon body count et sur le marché du sexe en général. Donc ce morceau il est pour toi Alexis. C'est le morceau Tana. C'est le morceau Tana, et Tana, pour ceux qui ont moins de 40 ans, ça veut dire pute. Enfin non, vous le savez, ceux qui ont moins de 40 ans. Ceux qui ont plus qu'à 40 ans, bah, vous allez mourir bientôt. Allez, on y va. Ah mais tu veux absolument savoir avec combien de personnes j'ai couché? Tu m'as pas dit que t'aimais le foot, toi? Bah ça tombe bien, moi je connais un stade entier. Non attends, parce que si tu prends à partir de la fin, t'es le premier mon amour. Allez,

0: par une femme, je sais. Mais bien sûr, t'es viril, mon amour, bien sûr.
1: Mais oui.
0: Ah bon? Quoi? Les préliminaires, ça compte aussi?
1: Mais non.
2: Allez, bonne temps. 10, 15, 30, 50.
3: Allez, bonne temps.
2: 100, 60, 4, 7.
3: Allez, bonne temps.
2: 8, 12.
3: Allez, body count.
2: 40, 50, 100, 200, 300. Allez, body count.

pan sexuel.

Ok, ça va, le jardin 21, ça va la noche, la noche. Prochain morceau, il parle de quand j'avais arrêté l'alcool, mais du coup j'ai repris, donc il a plus trop de sens. Il s'appelle L'alcool c'est pas cool, donc vous l'aurez compris, c'est un featuring avec Cadmerade. Voilà, il n'y a pas grand chose de plus à savoir. Bisous.

c'est pas cool, c'est que tu dis. 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

Allô, ouais. Ouais, bah écoute, moi ça va, ouais. En ce moment, plein de trucs. Ouais. Notamment des trucs. Ouais. Ouais. Je fais rien.

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0: Oh yeah. Je vous propose qu'on fasse un temps calme. Ça suffit, les 150 BPM. On va passer sur un morceau que j'ai eu la chance de composer avec un compositeur de dingue qui s'appelle Eric Satie. Quand je lui ai envoyé ma maquette, le gars a dit « Mais je signe direct. » Personne n'a la vanne, putain. Il est mort, ça fait un siècle, bordel. Merci, c'est gentil. Et du coup, voilà. Et donc Eric, enfin... Voilà, Cimer pour le projet et le morceau s'appelle Aimez-moi.
1: Est-ce que c'est lui ?
0: C'est pas Guéblin, hein, c'est vraiment Eric Satie.

C'est donc la fin de ce concert pour ma part, mais vous avez des trésors derrière, vous avez DJ Bisou, vous avez un B2B, la Notch, et j'adore. Que demande le peuple, j'ai fait un mix d'un peu des deux. Le prochain morceau, c'est pour une copine qui sort avec un énorme guignol. Y en a. Donc on pense toutes à nos copines qui sortent avec des gros guignols. Pour vous donner un exemple de guignolerie que le gars a été capable de faire, le jour de leur accouchement, il est parti prendre une chambre d'hôtel parce qu'il était fatigué. Eh oui, il était fatigué le gars. Il a pris une chambre d'hôtel et il lui a dit « Appelle-moi quand c'est prêt ». Donc ma pote, elle m'a appelé, elle m'a raconté ça, j'ai fait « Ok ». Je vais ouvrir Logic tout de suite, je vais composer quelque chose sur ce truc. Voilà, et c'est le morceau Virginie, on se quitte là-dessus, merci beaucoup.

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